Lequel des anges a-t-il jamais dit « Assieds-toi à ma droite » Pour que je fasse de tes genoux ton marchepied. Ne sont-ils pas tous des esprits au service de Dieu? En faveur de ceux qui doivent hériter du salut. Épître aux Hébreux, chapitre 2. Assis dans celle-là. J'en ai un peu de plus.

0: mer d'une forme d'indépendance pour le CGV. Mais quand vous avez proprement pris soin de ne pas utiliser le mot indépendance pour ne pas irriter Belgrade et donner ainsi une chance à la
1: Infectious disease. My mom is going to be.
2: I'm not going to be. Hello.